je vous aime. C'est là la puissance du mot. Cette disponibilité à aimer tout le monde et chacun en même temps. On recommence tout.

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3: Mais vous êtes sur la Terre, voyons.